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Allez, salut à tous et salut à toutes, bienvenue dans l'émission Écotech sur l'écho, sur le 88.5 à Montpellier et sur le www.ecodesgarrigues.com pour ceux qui nous écoutent partout sur Terre. C'est l'heure de retrouver l'émission Écotech avec un invité ce soir, ça sera DJ Didiou qui est venu mixer vinyle en direct des studios des Marais. Donc il sera avec nous pendant ces deux heures, juste avant qu'il commence, le temps de brancher tout son matériel parce qu'il vient avec ses propres platines, avec tout un wagon de disques. Donc à mon avis ça va être un bon gros mix, donc le temps de préparer tout ça. On va s'écouter quelques morceaux avec Androgyne Network, Micropointe, etc., etc. Juste avant d'envoyer le son, je vous rappelle que l'écho a besoin de vous. 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Allez, on démarre tout de suite cette émission. Donc le temps de brancher tout le matos pour DJ Didiou en direct du studio démarré. Pour un mix Tribecore, on va démarrer avec Androgyne Network. 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Écotech, c'est parti.

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On a fait tous les branchements. Donc là, c'est DJ Didiou en direct des studios des Marais pour un mix Tribecore, un mix 100% vinyle avec une belle collection. 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Allez, tout de suite, DJ Didiou sur l'écho sur le 88.5 et le www.ecodegarrigues.com et aussi sur la web radio jujufri.fr. C'est parti, Écotech sur le 88.5.

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vous écoutez toujours l'émission Écotech sur les courses sur le 88.5 et sur le www.ecodegarigues.com. On est en train d'écouter un mix en direct de DJ Didiou. 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Allez, vous écoutez toujours l'émission Ecotech sur l'écho sur le 88.5 et le www.ecodegarigues.com et aussi sur la web radio jujufree.fr. C'est DJ Didiou en direct. Mix 100% vinyle sur l'écho.

Allez, vous écoutez toujours l'émission Écotech sur l'écho, sur le 88.5 à Montpellier et sur le www.ecodegaric.com. C'est donc l'émission Écotech, comme je le disais, avec DJ Didiou qui est en train de faire un mix vinyle, 100% vinyle tribe core sur l'écho, sur le 88.5 et sur le www.ecodegaric.com.

Et voilà, c'est toujours l'émission Ecotech. Il reste quelques minutes, on va écouter quelques morceaux avant de se quitter. C'était un mix de DJ Didiou, 100% vinyle, avec une belle collection. Un grand merci à lui d'avoir fait le déplacement jusqu'au studio des Marais, d'être venu jusqu'ici pour faire ce super mix. Merci à lui. 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Allez, on s'écoute ces quelques morceaux avant de se quitter. C'est toujours l'émission Ecotech sur l'écho, sur le 88.5 et sur le www.ecodegarigue.com.

Et voilà, c'est la fin de l'émission Ecotech. Je vous retrouve jeudi pour la rediffusion de cette émission à 10h. Un grand merci encore à DJ Didiou d'avoir fait le déplacement jusqu'au studio démarré jusqu'ici pour nous faire un bon mix Tribecore. 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Je vais vous laisser en compagnie de la nuit hardcore, drone and bass, jungle, techno, ambiante, un petit peu de tout, jusqu'à demain 10h. Allez, je vous souhaite à tous une bonne soirée à l'écoute de l'écho sur le 88.5 et sur le www.echodesgarrigues.com. Salut à tous.

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0: Auditrices et auditeurs de l'écho au 88.5, bonjour. Un bonjour chaleureux, non seulement parce qu'il fait chaud, mais parce qu'on est content de vous retrouver pour cette 252e causerie de la caravane du Maquis avec Guillermo.
1: Bonjour à tous et à toutes, mais quel enthousiasme ce matin au causerie de la caravane du Maquis avec le seigneur Suno.
0: Bonjour.
1: Soyez les bienvenus à tous et à toutes au 88.5 encore une semaine. C'est peut-être un peu les vents boliviens là qui nous rend joyeux comme ça dès les matins.
0: C'est bien possible.
1: Ben, comment ça va, compagnons et compagnons de tous les horizons, à tous ceux, celles qui sont au taf, ceux qui sont dehors en train de bosser, ceux qui sont sur les toits, ceux qui sont au chantier, ceux qui sont au bureau. Mais nous y voilà encore pour aller un tout petit peu plus et sortir du mensonge. Alors, Suno, cette semaine, au niveau national.
0: Alors, au niveau national, eh ben, on a le Sénat qui se réveille, qui va découvrir comment fonctionne ce monde. Ils viennent de découvrir qu'il y a des pratiques mafieuses de la grande distribution pour fixer les prix avec les agriculteurs, quoi. Voilà qu'on découvre que le
1: commerce... Sénat découvre le capitalisme.
0: Exactement.
1: Mais dis donc.
0: Une petite partie pour le moment.
1: Ouais.
0: Mais
1: combien d'années d'études, plus les élections, plus les temps et tout cela, c'est...
0: Voilà. Et c'est censé être la chambre, c'est la chambre haute, c'est-à-dire celle la plus qualifiée pour s'occuper des affaires du monde, quoi. Et ça n'est pas la seule découverte de la semaine. Figurez-vous qu'il y a une commission, un groupe, je ne sais pas si c'est officiellement une commission ou quoi.

0: Et en tout cas, il y a des chercheurs qui viennent de découvrir que les additifs alimentaires chimiques type colorants, conservateurs, exhausteurs de goût, eh ben, figurez-vous qu'ils viennent de découvrir que c'est nocif. Ce qu'on nous expliquait déjà dans les années 70, pour ceux qui étaient déjà là, souvenez-vous, dans la gueule ouverte, il y avait de larges commentaires de ce genre de choses. Je me souviens même d'une émission de radio dont j'ai oublié le nom de l'animatrice, mais qui a fini par se faire virer, qui racontait tout ça. Ça fait plus de 50 ans qu'on le sait. Enfin, les chercheurs ne le savaient pas encore.
1: Ben, je suppose qu'il doit y avoir des merdes qui sont excédées les taux, parce que c'est comme ça qu'ils font, comme avec la radioactivité, parce que sinon, ça n'a pas beaucoup de sens de dire ça. Sachant que maintenant, les commerces, il y a 100 additifs, 100 conservateurs et tout ça, et pourquoi? Parce qu'ils savent qu'ils sont mauvais. Si tu veux acheter un truc plus cher, tu vois, tu vas acheter un truc pour ça, les moins chers, avec additifs, conservateurs, colorants. Et exactement. Les plus chers, c'est sans additifs, sans colorants, c'est pour les riches. Depuis très longtemps, cette question-là, ça va.
0: Non, mais ce qui est amusant, c'est que ça devienne officiellement public avec les chercheurs.
1: Oh là là, mais comme les nucléaires. Voilà. Je ne sais même pas si c'est reconnu.
0: Enfin, le nucléaire, maintenant, on sait que c'est une énergie verte.
1: Ah oui, c'est vrai. C'est vrai, ça c'est... Aïe, aïe, aïe.
0: Voilà.
1: Alors, sur nos filles, toi qui es à Reims, il y avait une gamine qui est dans la mobilisation. Elle a. Arrête, je vais te les trouver parce que c'est les plus simples. Parce qu'il y a à ce moment, il y a une escalade générale des répressions qui consiste à faire en sorte de que les sanctions deviennent individuelles. Et pour éviter tout mouvement commun, quoi. Donc, du coup, il t'attaque comme au lycéen qui a été cherché pour un blocage à Toulouse, chez lui. Mmh. Mais regarde, c'est là. Reims, elle crie ACAB à manifestation, elle est condamnée par la justice. La police est devenue religion d'État, critiquer la répression et les nouveaux blasphèmes. En France, la police tire à balles réelles lors des contrôles routiers, mutile avec des armes de guerre, envoie des grenades sur des écologistes, en hurlant « j'ai comme tous les mecs qu'on a éborgné », multiplie les actes racistes, tout cela est filmé, documenté, prouvé. Et dans l'écrasante majorité des cas, ces violences ne sont même pas poursuivies. Les rares fois où elles le sont, la justice ne les condamne pas ou très légèrement. À l'inverse, si vous avez le tort de dénoncer la police, l'État mettra tous les moyens pour vous retrouver et vous réprimer. Encore un exemple à Reims, tu vois, j'y arrive pas, tu vois,
0: voilà. Ouais, on prononce pas le N.
1: 30 ans de francophonie, j'arrive pas à prononcer Reims. Les 11 mai, et encore un exemple à Reims, les 11 mai, ce jour-là, le tribunal devait juger une étudiante de 21 ans pour outrage à la personne dépositaire de l'autorité publique. Deux ans plus tôt, le 1er mai 2024, lors d'un défilé syndical traditionnel, elle avait crié les slogans « ACAB ». ACAB. ACAB. ACAB. C'est les vinyles. Et un acronyme mondialement connu, utilisé massivement, qui veut dire « All Cop, All Bastards ». Vous avez entendu, c'est « All Cop, All Bastards ». Mais peut aussi signifier « All Cats, All Beautiful » ou « All Colors, All Beautiful » et autres. Comme nous, c'est « All Communards, All Beautiful ».
0: Exactement.
1: Ce 1er mai, donc, l'étudiante s'était rendue devant la maison des syndicats de Reims après la manifestation, avant d'en ressortir. Elle ne savait pas que les agents étaient à ses trousses depuis des heures et l'attendaient pour lui faire payer son terrible forfait. Elle était arrêtée par des policiers civils puis placée en garde à vue et les procureurs avaient réclamé un procès. Il paraît que les tribunaux sont engorgés. Pour sa défense au tribunal, l'étudiante explique juste que le terme ACAB est un symbole politique, absolument pas un outrage. Et surtout qu'il n'en était pas adressé à un policier en particulier. Ce qui est nécessaire pour qualifier délit d'outrage. Pourtant, ce 11 mai, la justice a prononcé une condamnation à verser des dommages et intérêts à 3 policiers ayant porté plainte. Non, mais c'est un truc de fou.
0: Absolument. Non, mais on est vraiment...
1: Les juges estiment que les slogans, lui, étaient...
0: Vas-y. Oui, on est vraiment en pleine république bananière. Et de pire en pire, ça commence pas aujourd'hui. Ça a commencé il y a longtemps et ça ne fait qu'empirer, quoi.
1: Ouais, un truc de fou. Tu vois, disait. Les juges estiment que les slogans les étaient adressés en raison d'un regard tourné vers eux et que, attention, ils juste étaient en train de les regarder. Hein. Et qu'ils ont donc ressenti un préjudice moral. Ils sont.
0: Pauvre chouchou.
1: Ils sont ressentis. Les salopards. Ils sont ressentis un préjugé moral. La cab. Hein. Et. Si des hommes adultes et en uniforme sont fragiles au point d'être traumatisés par un regard et un mot, il faut leur retirer de toute urgence leur armement et les démobiliser car ils représentent un grave danger pour la population. Derrière ces jugements ridicules, c'est la possibilité pure et simple de critiquer la police qui est menacée. Si l'on peut être suivi et enfermé par un slogan et manifestation, qui osera encore exprimer dans la rue ? Ce qui donne rappel les nombreux soutiens de l'étudiant devant les tribunaux d'errance. Ils ont d'ailleurs été empêchés par la police d'entrer dans les tribunaux pour assister au procès, ce qui est parfaitement illégal puisque l'audience est publique. L'objectif de cet harcèlement policier et judiciaire est de faire un exemple pour tous les étudiants de la ville qui relèvent la tête. À Reims, en moins d'un an, une quinzaine de personnes ont été arrêtées et poursuivies pour des motifs fantoches. Je rappelle un communiqué de soutien. En effet, à Reims, la police semble particulièrement sensible et zélée. Le 18 mai 2024, deux autres personnes ont été arrêtées alors lors de la marche de fierté pour avoir porté un t-shirt avec l'inscription ACAB et une pancarte avec les mêmes acronymes. Et pour ces deux fauteurs de troubles aussi, garde à vue et procès. T'imagines ? J'en ai des t-shirts à câble, moi. J'en ai plein. Dans les mêmes registres, dans la Drôme en 2023, la police avait traqué pendant deux semaines un jeune militant âgé de 24 ans avec une balise GPS sous sa voiture, des planques devant sa maison, des fouilles de ses comptes bancaires, des réquisitions à ses opérateurs et des géolocalisations de son téléphone pour avoir fait des tags de soutien à la Palestine contre la guerre et tracé les mots à cave. Encore, elle n'avait finalement été jugée que pour dégradation légère et outrage aux forces de l'ordre. Les délires judiciaires qui visent toute parole hostile à la police est inédit et frappe à la fois les manifestantes et les artistes.
0: Et puisqu'il était question de Palestine il y a quelques secondes, je rappelle que la police et la gendarmerie de Monsieur Macron, qui s'est dit prêt à reconnaître un État palestinien, qui caresse dans le sens du poil, et ben sa police et sa gendarmerie continuent à faire la chasse au drapeau palestinien.
1: Oui, un truc de fou.
0: Et à les confisquer, dès que ça sort quelque part.
1: Ouais, ça c'est un peu partout. Bon, avec une telle débauche répressive, des chanteurs comme Brassens ou Renaud qui crachaient sur les forces de l'ordre auraient fini derrière les barreaux dans les années 60 et 70. La France de Macron n'est plus liberticide que celle de la plaie-guerre. Et c'est... Et après, les Brissons ils sont engorgés, tu vois. Ben il y a une de 21 ans qui dit à
0: cab. Justice, voilà.
1: C'est un peu la complète. Hein? Cabanisation, ça va où ?
0: Eh ben... le Sénat, encore lui, il a beau commencer à découvrir quel est le fonctionnement profond du capitalisme, il émet tout de même des lois liberticides, dans le sens de la politique actuelle, quoi. Il y a un projet de loi autorisant les préfets à démolir sans jugement ce qui est jugé comme cabane, cabanisation, habitat léger, tout ce qui n'a pas bénéficié d'un permis de construire. Il faut savoir qu'en France, il y a 400 à 600 000 personnes qui sont en habitat léger. Donc, pour la plupart, dans l'illégalité la plus totale. Il y a, selon l'INSEE, donc on peut supposer qu'il y en a encore plus que ça, il y a 330 000 SDF en France.
1: C'est beaucoup, c'est plus de 300 000.
0: C'est beaucoup plus que beaucoup de villes de France.
1: Ouais.
0: Et il y a 4 200 000 répertoriés, personnes mal logées. Malgré ça, il est absolument interdit de se faire soi-même une cabane dans un endroit qui n'emmerde personne. Nous connaissons des cas où c'était comme ça, quelqu'un qui s'était fait une cabane, enfin une maison confortable même, en bois joli, qui n'apparaissait même pratiquement pas dans le paysage, eh ben, obligé de le démonter. Et dans cette chasse à la cabanisation, comme ils l'appellent, qui est en réalité une chasse aux pauvres, pas à la pauvreté, mais aux pauvres. Si on faisait la chasse à la pauvreté encore. Eh bien, figurez-vous que les deux départements de pointe dans cette pratique, ce sont l'Hérault et le Gard. Et la doctrine de la préfecture de l'Hérault repose sur le fait, je cite, que la cabanisation n'a que trop gangréné, c'est une maladie, notre beau territoire. Ce beau territoire, il n'est pas du tout enlaidi par les centres commerciaux et...
1: Non, non,
0: et
1: tous les merdes qu'ils mettent, et les autoroutes...
0: monumentaux commissariats à l'architecture stalino-fasciste. Eh bien, il faut... Je vais vous lire un bout de texte qui date de 1973. Il a été déjà question de ça. C'est un texte d'Ivan Illich, qui est tiré du livre « La convivialité ». Le droit et la finance sont derrière l'industrie et lui donnent le pouvoir d'ôter à l'homme la faculté de construire sa propre maison. Tout récemment, c'est en 1973, je rappelle. Le Mexique a lancé un grand programme ayant pour but de fournir à chaque travailleur un logement décent. Dans un premier temps, on établit de nouvelles normes pour la construction d'unités d'habitation. Ces normes doivent protéger l'acquéreur d'une maison contre les abus de l'industrie de la construction. Mais, paradoxalement, ces normes même ont privé encore plus de gens de la possibilité traditionnelle de se construire une maison. Car le nouveau code de l'habitat édicte des conditions minimales qu'un travailleur qui construit sa maison sur son temps libre ne peut pas remplir. De plus, le loyer d'un logement construit industriellement dépasse le revenu total de 80% de la population. Ce « logement décent », entre guillemets, comme on dit, ne peut être occupé que par des gens aisés ou par ceux à qui la loi octroie une allocation de logement. Les logements qui ne satisfont pas aux normes industrielles sont décrétés dangereux et insalubres. On refuse une aide publique à l'écrasante majorité de la population qui n'a pas les moyens d'acheter une maison, mais qui pourrait s'en construire une. Les fonds publics destinés à l'amélioration des conditions d'habitat dans les quartiers pauvres sont affectés à la construction de villes nouvelles, près des capitales provinciales et régionales où pourront vivre les fonctionnaires, les ouvriers syndiqués et ceux qui ont du piston. Tous ces gens sont employés dans le secteur moderne de l'économie. Ils ont du travail. On peut facilement les repérer à ce qu'ils parlent de leur travail au substantif. Les autres Mexicains qui ne travaillent que de loin ou loin, que de loin en loin ou pas du tout, ou atteignent à peine le niveau de subsistance, utilisent la forme verbale quand par hasard il leur est possible de travailler. Les gens qui ont du travail reçoivent des subventions pour construire leur maison. En plus, tous les services publics sont organisés pour leur faire la vie belle. Dans la ville de Mexico, 10% de la population consomme environ 50% de l'eau courante et sur le haut plateau, l'eau est très rare. Le code d'urbanisme impose des normes bien plus basses que celles des pays riches, mais en prescrivant comment il faut construire les maisons, il crée une croissante rareté de logements. La prétention d'une société à fournir des logements toujours meilleurs relève de la même aberration que celle des médecins à assurer toujours plus de mieux-être ou que celle des ingénieurs à produire toujours plus de vitesse. On se fixe dans l'abstrait des buts impossibles à atteindre, ensuite on prend les moyens pour des fins. Ce qui s'est passé au Mexique est arrivé dans toute l'Amérique latine, y compris à Cuba dans les années 60. C'est aussi arrivé au Massachusetts. En 1945, le tiers des ménages habitait une maison qui était soit entièrement l'œuvre de ses occupants, soit bâtie sur leur plan et sous leur direction. En 1970, la proportion de telles maisons ne représentait plus que 11% du total. Entre-temps, le logement était devenu le problème numéro un. Pourtant, grâce aux nouveaux outils et matériaux disponibles, construire une maison est devenu plus facile à présent, mais ce sont les institutions sociales, règlements, syndicats, clauses hypothécaires qui s'y opposent à leur manière. La plupart des gens ne se sentent réellement chez eux que si une part significative de la valeur de leur maison est le fruit de leur propre labeur. Une politique conviviale s'attacherait d'abord à définir ce qu'il est impossible d'obtenir par soi-même quand on bâtit sa maison. En conséquence, elle assurerait à chacun l'accès à un minimum d'espace, d'eau, d'éléments préfabriqués, d'outils conviviaux allant de la perceuse au monte-charge et probablement aussi l'accès à un minimum de crédit. Une telle invention de la politique actuelle donnerait à une société post-industrielle des logements modernes, aussi séduisants pour ses membres que l'étaient pour les anciens Mayas, les maisons qui sont encore la règle au Yucatan. Pendant des millénaires, l'humanité s'est logée en se débrouillant elle-même, soit en trouvant des cavernes il y a fort longtemps, soit en construisant ses propres logements. Voilà où on en est en France, je vous le rappelle, la chasse au logement. Voilà où on en est au pays de la liberté. Interdit de te faire ton propre abri.
1: Je pense, sous le quai de toute cette affaire-là, il y a toujours l'histoire de capitaliser dans tous les sens et de ne pas laisser les choses aux personnes et qu'on soit esclave du salaire. Il est beaucoup là. En tout cas, si vous avez des problèmes dans cet ordre-là, en ayant des logements légers et tout ça, et vous avez besoin de vous défendre, vous pouvez vous adresser à l'association HALEM, H-A-L-E-M, qui s'est construite dans une petite fédération. Ils se soutiennent, ils s'organisent et ils s'accompagnent juridiquement dans des cas comme celui-là.
0: Et c'est une association dont l'espace d'activité est toute la France.
1: Ah oui, ça c'est
0: national.
1: Vrai.
0: C'est pas circonscrit à la région.
1: Je suis mou aujourd'hui, c'est que j'ai sorti du lit. Là.
0: Là, pour la France, il nous reste encore. Bah, c'est le grand concours, la course de fond pour la présidentielle.
1: Ah oui, oui.
0: Hier encore. Oui, je dis hier parce que là, on enregistre samedi pour des raisons de voyage.
1: Ouais.
0: Mais il y a monsieur Attal qui vient.
1: Ah oui, Attal qui essaie de se faire paraître quelqu'un qui vient de la campagne maintenant.
0: Ouais.
1: Ils sont drôles.
0: Il nous la joue à la Chirac.
1: Ah ouais,
0: Il y a Édouard Philippe qui est un des premiers à s'être déclaré, qui commence à avoir des problèmes avec la justice. Il y a une mise en cause juridique pour favoritisme en tant que maire du Havre.
1: Du Havre, oui.
0: Et
1: l'endroit où il y a
0: problème de favoritisme, conflit d'intérêts et compagnie. Voilà.
1: Et
0: un plus.
1: Sur la semaine, il y a eu encore la condamnation de Julien Leguet, porte-parole des collectifs Vaccine Non Merci, qui passerait en procès, si je ne me trompe pas, la semaine prochaine, pour dégradation ou des choses comme cela, sur les histoires des méga-vaccines. Après, il y a les reines Il paraît que dans un acte public de 8 mai, il y a été diffusé la chanson « Maréchal, nous voilà ».
0: Oui, oui, oui.
1: C'est, tu vois, des chansons pétainistes quand même, c'est sans pitié maintenant. Là. On arrive à un stade dans lequel il zéro complexe sur la...
0: Oui. La justice peut punir pour avoir crié à cab, mais Maréchal nous voilà, ça fait partie de l'histoire. Donc.
1: Ouais, ouais, c'est exactement ça. C'est exactement ça. J'essaie de... Ah oui, voilà. Nous y voilà parce que c'est celui-là qui m'intéressait. En fait, les lundis 18 mai en France marquent une étape de plus vers l'obscurité. Les députés macronistes et ceux d'extrême droite ont largement approuvé. Moi, j'ai iré des droites tout court. Hein. Ça me saoule. Comment ça me saoule?
0: C'est pareil, ouais.
1: Les députés macronistes de cette extrême droite ont largement approuvé un plan pour installer un état d'alerte de sécurité nationale, c'est-à-dire un état d'exception illimité pour préparer la France à la guerre. Il s'agit d'un état d'urgence militaire imposé sans véritable débat, sans contre-discours dans les médias, sans opposition dans la rue. Les députés macronistes Yannick Chouinard se vantent d'avoir créé un espace entre l'état de guerre et l'état de paix. Pour répondre à l'hybridité des conflits, nous fonçons vers la dictature en kaki. Ce n'est pas suffisamment rappelé, mais en France, nous vivons déjà dans un régime d'exception depuis plus de 60 ans. Un régime vertical, autoritaire, destiné à une situation de guerre. La constitution de la 5e République est imaginée en 1958, pendant la guerre d'Algérie, pour donner les pleins pouvoirs au général de Gaulle, afin de régler la crise.
0: L'Algérie, c'était comme l'Ukraine, c'était pas une guerre.
1: Oui, oui, non.
0: Les événements d'Algérie.
1: Oui, les événements d'Algérie, t'as bien raison.
0: Guerre.
1: Prévue pour être temporaire, cette république s'est figée et elle n'a jamais été remplacée. C'est une anomalie unique en Europe. Notre constitution comprend des possibilités sans équivalent chez nos voisins. L'article 49.3 qui permet de se passer des votes de l'Assemblée, l'article 17 qui autorise une dictature présidentielle légale, l'état d'urgence. Expliquer en allemand, en anglais ou en espagnol que chez nous, un président monarque gouverne depuis des années en état minoritaire, en ignorant les résultats des élections et en utilisant systématiquement des mesures de passage en force pour décider seul, il tombera des nues. Six décennies après l'installation de la 5e République, un manager sociopathe qui a perdu plusieurs élections s'accroche au pouvoir comme un morpion à son poids. Il n'y a aucun recours légal contre lui. Mais ce n'est pas encore suffisant. Après avoir débloqué des énormes budgets militaires sans rencontrer d'opposition, le gouvernement Macron vient donc de faire passer son état d'alerte de sécurité nationale, qui est un état d'urgence sans limite, au prétexte de préparer la guerre. Ce texte prévoit un nouveau régime exceptionnel qui pourrait être déclenché surtout aux parties du territoire national par décret en Conseil des ministres en cas de menace grave et actuelle. Et ces dangers sont volontairement imprécis. Une menace sur la continuité des activités essentielles à la vie de la nation, ça pourrait être un blocage, hein. Et la protection de la population, une menace de nature à justifier la mise en œuvre d'engagements internationaux de l'État en matière de défense, ou encore une menace justifiant un déploiement des forces françaises ou alliées. En lisant entre les lignes, on voit très bien qu'au nom de la guerre et de l'unité nationale, c'est un régime autoritaire qui s'installe et qui n'importe quelle contestation pourrait être interdite au prétexte de maintenir les activités essentielles à la vie de la nation. Fin mars, le Premier ministre Sébastien Lecornu avait déjà expliqué qu'il souhaitait permettre les déploiements à bref délai sur le territoire national des forces armées, mais aussi élargir la possibilité de réquisition non seulement pour l'industrie de l'armement, mais aussi pour l'ensemble d'une chaîne logistique civile et sanitaire. Une économie de guerre, une population mise à part. Ce nouvel état d'exception pourra permettre de déroger aux droits communs, par exemple d'accélérer des projets industriels, à en suspendre les formes environnementales et les règles d'urbanisme pour aller plus vite. Les ministres des armées parlent de construire des hangars pour stocker des rafales sans passer par les critères du droit commun sur la protection des espèces. Un productivisme de guerre à marche forcée. L'état alerte de sécurité nationale permet aussi des fouilles et restrictions d'accès y étant les enquêtes administratives. Le 16 mars, le Premier ministre Lecornu prononçait devant les parlementaires un discours d'une rare violence, appelant à militariser la nation. Les points les plus importants du discours étaient un passage où il détaille la manière dont les civils doivent se mobiliser autour du militaire. Il expliquait que la solution ne peut être uniquement budgétaire, elle est aussi organisationnelle et juridique. En fait, et les filles n'ont pas fait beaucoup de bruit, les PS s'est abstenu, les écolos aussi, et nous y voilà encore avec quelque chose qui vient de passer au Parlement et qui nous laisse à tous sidérés. Et moi, ce que j'ai dit, Souno, c'est, t'as vu qu'il n'y a pas d'antimilitaristes au Parlement.
0: Non, mais nous avons déjà un gouvernement pratiquement militaire. Faut pas oublier que le Premier ministre est colonel de gendarmerie de réserve.
1: Ouais.
0: les chaînes de radio nationales commencent à nous faire des commentaires quand il y a des manœuvres militaires, comme si c'était la fête. C'est des kermesses agricoles, quasiment.
1: Oui, oui, oui.
0: Hein?
1: Si, si, la télé, là, ils sont en train de montrer comment on démonte et remonte les chars de Gaulle. C'est en permanence
0: voilà.
1: Exalté.
0: Oui, on est en train de surdomestiquer la population pour la préparer à la guerre, une fois de plus.
1: D'où l'importance de l'antimilitarisme, Souno. Et aussi, regardez-vous bien, là.
0: Il faut lever la tête.
1: Ceux et celles qui sont de l'espoir pour la gauche. Regardez si la gauche, elle a des volontés antimilitaristes. Non, ils veulent aussi l'armée, ils veulent aussi la police, ils veulent la régulation de ces choses-là. Mais dans la situation où on est maintenant, ils sont tous contre l'intervention de la Francie, contre l'intervention de celui-là et tout ça, mais pas contre la guerre. Et là aujourd'hui, il y a question de s'opposer au principe même de la guerre, donc à la militarisation du pays. Guerre à la guerre.
0: Et paix aux chaumières.
1: Et paix aux chaumières, c'est ça. Mais sous nous pourrons finir les nationales, on va parler un tout petit peu aux six bagnoles de policiers qui, à Rennes, délogent un groupement des tantes, des filles qui n'ont pas protesté, ils s'étaient mis devant la DDTCM. C'est des filles violentées et qui ont besoin de logement. Mais qui se font tabasser par les flics, qui se font gicler. Vous voyez à quoi ça sert les forces du désordre, hein? Parce qu'ils sont pas là en train d'empêcher Sarko
0: Non, mais leur fonction, c'est de faire se tenir tranquilles ceux qui sont assignés au travail forcé. C'est-à-dire nous autres tous ceux d'en bas, quoi. Tous ceux qui et celles qui produisent tout et qui se font tout voler par une infime minorité de la population.
1: Et nous y voilà. Oh, j'ai du mal avec les transitions aujourd'hui, Sonia. Alors, on passe à l'international, Sarraou, hein, avec un peu ces souffles que je disais tout à l'heure, qui nous arrivent de la Bolivie. Alors, pour faire un résumé, parce que j'en ai fait beaucoup de résumés ces jours-ci, ce qui s'est passé en Bolivie, c'est qu'il y a un type qui a monté au gouvernement, une espèce de Milei aussi, qui est arrivé au gouvernement, qui s'appelle Rodrigo Paz, qui est arrivé, ça fait 6 mois en Bolivie à l'État. Il a essayé de faire un mode tronçonneuse, couper plein de subventions au combustible et dérégulariser les marchés, tout cela. Et surtout, il a essayé de mettre en garantie, à travers la loi 1720, en garantie des territoires qui étaient communautaires. Et ensuite, il a refourgué de l'essence et de très mauvaise qualité. Et ça a fait qu'il y a plus de 200 000 bagnoles
0: en panne
1: en Bolivie. Ce qui a fait aussi... un secteur transportiste, parce que c'est important, là-bas, il n'y a pas beaucoup de trains, ni des grandes voies ferrées, ni tout cela, et internement, ça circule beaucoup par les taxis, par les petits bus, par les choses gérées par des artisans et tout cela. Ensuite, il a essayé de privatiser libéraliser l'exploitation des minéraux et tout, ce qui a fait se mettre les mineurs au dos, et donc du coup, il s'est mis au dos les paysans, les mineurs, les travailleurs, les travailleuses et tout cela. Ça a monté et ça va faire 15 jours à partir on est à 11e jour de grève générale, 15 jours de soulèvements populaires un peu partout. Là, ça continue à converger des différentes villes et des différents mouvements, nettement le mouvement Tupac Katari qui venait avec leurs ponchos rojos, qui ils ont décidé de venir déloger les types armés car il y a eu déjà plus de 4 morts. Et entre les morts, il y a eu quand même des référents des Tinku, des différentes autorités qui sont été assassinés. Et depuis 2 nuits, ça va être la 3e nuit aujourd'hui, qui est assiégée la Casa Quemada, qui s'appelle, que c'est les palais présidentiels. Rodriguez, il ne veut pas sortir. Il a fait une déclaration en disant qu'il ne négocie pas avec des vandales, en essayant de diviser les gens. La dirigeante de la COB, de la Confédération Opérée Bolivienne, ils se sont un peu planqués, mais les bases, ils sont dans la rue et il y a une grève générale du bon et du fort, Souno. Et je pense que c'est intéressant Et on parlait sur qu'est-ce qu'une grève générale et pourquoi c'est efficace.
0: Et oui, et avant, je voudrais juste faire un petit rappel. Là, on vient de parler d'un type qui est accédé au pouvoir avec les élections, qui est un genre de Milei. Mais c'est ni le problème Milei, ni ce type-là, ni Macron. C'est le système. C'est simplement l'accélération d'un mouvement profond du capitalisme dit libéral qui commence dans les années 70 avec les Chicago Boys, avec Monsieur Reagan, avec Madame Thatcher, avec le coup d'état de Pinochet au Chili. Nous sommes dans la même trajectoire et c'est une histoire de système, de structure sociale. C'est pas Tartampion ou Mélenchon. Tant qu'on se contentera de changer le personnel politique, ça continuera. Ce qu'il faut, c'est changer la structure de la société. Voilà.
1: Ben, je pense dans les cas, je te disais de quels sont les bénéfices d'une grève générale. En tout cas, là, ce qui est intéressant, c'est la façon dont elle est en train de se construire. En fait, d'abord, ça a commencé tout cela par des revendications immédiates qui n'ont pas été satisfaites. Et l'État bolivien a commencé à réprimer. Et ça a petit peu exaspéré à tel mode la population qu'il s'appelle el pollo, les poulets, il s'appelle les types. Et les gens, ils ont commencé à demander chicharrón de pollo. Les chicharrons de pollo, c'est du gras de poulet.
0: Des restes de friture.
1: Ça, donc les gens, ils sortent dans la... Et après, avec des slogans, oui, oui, guerre civile, oui. Ça veut dire que lui, il a fait un commentaire dans lequel, disant que les secteurs factieux qui n'acceptaient pas la réforme, c'est parce qu'ils étaient pour une guerre civile. Et les gens, ils sont sortis pour dire, oui, nous sommes sur la guerre, contre la guerre civile. Qui est très, très, très important, mais super important, en fait, dans ce qui est en train d'arriver en Bolivie. C'est que, populairement, en parlant, soulèvement populaire, pour des vrais en fait, on est en train de parler d'un mouvement comme celui des Gilets jaunes, ultra vaste. Voilà. Et, sauf que nous, pendant les Gilets jaunes, les syndicalistes, ils ne sont pas venus avec nous. Il y a eu toute la frange ouvrière qui n'a pas été, et même dans la société civile, on n'est pas assez coordonné, organisé comme pour construire cette grève générale. Mais ce qui est très important, c'est que c'est dans l'avancement en Amérique latine de l'international fasciste, de l'international, et, comme ils appellent, des libérales libertaires extrêmes, et, dans lesquels il y a effectivement derrière Trump les évangélistes. Et Netanyahu, et M. Milei, et tous ces drôles de personnages qui veulent que la liberté du marché à outrance, et ces voix un coup d'arrêt là où ils ne s'y attendaient pas. Les gens, ils sont déterminés à ne pas les laisser. Et si la Bolivie l'arrête, ça va se répondre comme une traînée de poudre, Milei risque de tomber et tout cela. À tel point, ils sont inquiets qu'ils ont fait une réunion qui a eu en Honduras, dans laquelle il y a eu des écoutes qui sont filtrées, dans lesquelles on voit une réunion d'une coalition pour faire tomber le Mexique, pour faire tomber la Colombie, mais aussi pour contraire tout soulèvement contre les gouvernements qui seraient alignés dans cette espèce d'international. Et Milei est en train actuellement de faire un truc qui est hallucinant, c'est d'envoyer, comme il a fait Israël pendant les Gilets jaunes ici, c'est Israël qui nous envoyait les
0: Hitler et Mussolini pendant la guerre d'Espagne.
1: Les gaz lacrymaux et tout cela, et là maintenant c'est Milei qui envoie ça en Bolivie. Merci Suno.
0: Oui, je voudrais ajouter que si ça peut se produire à cette échelle en Bolivie, c'est parce qu'il subsiste une organisation au niveau quotidien entre les gens. Ils ont encore beaucoup de mœurs collectives. Communautaire, voilà. Il y a beaucoup de groupements de quartiers, des groupements de mineurs, des groupements de paysans. Voilà, et tout ça sont des gens habitués à se coordonner dans le quotidien, ce qui a facilité
1: la
0: marche en avant du mouvement.
1: En fait, si tu vois, depuis la révolution en Bolivie dans les années 70, si je ne me trompe pas, et ensuite la guerre de l'eau à Cochabamba, et ensuite la guerre du gaz en 2003... Et en fait, il y a eu une gymnastique créée par des mouvements sociaux qui, quand ils s'arrêtent les luttes, ils restent comme coordonnés, ils s'étendent pas. C'est pas comme ici que des fois, on a un mouvement social, ils montent, on perd. une réforme, un truc comme ça, et tout tombe et on est plus bas que terre, on ne maintient pas les structures. Là-bas, ils n'ont pas peur de dire fédération. Mmh. Hein? Parce que même les groupements informels, ils sont en fédération, confédération, assemblée, et commission. Il y a une culture quand même d'organisation assez vaste qui est en train d'amener jusqu'à là. Alors pour le moment, ils sont en train de tirer. Il y a pas mal des gens détenus. Nous sommes en lien avec quelques copains et copines à Bolivie. On espère ici à Montpellier faire un truc de soutien rapidement parce qu'il faut un peu d'argent pour soutenir, pour surtout pour les blessés, parce qu'il y a beaucoup de blessés. Et depuis hier, ben, la technique qui est utilisée, c'est la même avec les gilets jaunes, ils commencent à avoir des éborgnés. Mmh. Et il est dénoncé directement par les dirigeants de différentes choses qui se disent c'est systématique, ils essaient de nous marquer dans la chair. On a bien vu que ce n'est pas des accidents. Et ça, c'est ce que je voudrais aussi rappeler à tout cela. Nous, cette stratégie de contre-insurrection n'est pas accidentale, elle est collective, elle est mondiale. Et la notre résistance, elle doit être aussi mondiale. On doit s'inspirer des Boliviens, mais aussi construire ces espaces-là qui permettront chez nous aussi une grosse grève générale. S'ils arrivent à faire tomber Rodrigo Paz, ça sera un exemple comme quoi un peuple peut se soulever pour de vrai contre ces politiques libérales. Ici, on est en train de subir Macron, il y a des gens qui subissent Trump, il y a des gens qui subissent Milei, mais on espère que ça ira dans le bon sens.
0: Ben, nous subissons tous le système mondial capitaliste. Juste un petit rappel, on vient de parler de contre-insurrection, c'est juste pour rappeler que la France n'y est pas pour rien. C'est dans l'armée française pendant la guerre d'Indochine qu'ont commencé à se forger les techniques de contre-insurrection. Une des de la chose, c'était le colonel Argou. Et ça a fleuri après pendant la guerre d'Algérie. Et puis ça a aidé beaucoup de polices latino-américaines.
1: Oui, absolument.
0: Et bien la Bolivie, au Liban, ça continue. Il y a des accords. L'État d'Israël continue à violer toutes les lois internationales. Je vais appeler ça des lois et des accords au Liban. Il se livre à de la piraterie, antipopulaire, on peut dire. Ils sont allés arrêter une des flottilles jusque dans les eaux territoriales de Chypre. Ils ont saisi tous les bateaux à l'encontre de toutes les lois internationales du maritime. Ensuite, ils ont mis tout le monde en prison. Et là, scandale pour les commentateurs, ils ont mis... Ils ont forcé les prisonniers et prisonnières à s'agenouiller, ce qui effectivement est scandaleux. Mais qu'on s'en scandalise ici en France, c'est assez comique. Tous ces commentateurs oublient totalement les lycéens qui avaient été mis à genoux, mains sur la tête, pendant le mouvement des Gilets jaunes.
1: Ah oui, oui.
0: Alors voilà, ce qui est scandaleux ailleurs, ça n'est pas ici.
1: Mais je t'ai dit, Suno, tu parles des jeunes qui, pendant les mouvements, ils sont essayés de se solidariser avec les gilets jaunes, et ils se sont trouvés, comment est-ce qu'ils disaient, la France qui se tient...
0: Un pays qui se tient tranquille.
1: Oui.
0: La France, un pays qui se tient tranquille.
1: Qui se tient sage. Et c'était...
0: Bien sage, ouais.
1: C'était un pays qui s'est très bien sage. Oui, moi je sais que là-bas, à la fin, les gens de la flottille, ils ont été libérés, là.
0: Oui, oui.
1: Moi je dis sincèrement, mais la flottille n'est pas arrivée. En fait, ce qui devait arriver n'est pas arrivé. Ça veut dire les restes d'aide humanitaire et tout cela, parce que Gaza, c'est pas fini. Et c'est pas parce qu'on est au centre de la scène et la question d'Iran et tout cela que les Libans et tout cela, ils continuent pas à bombarder la Syrie et tout cela. Israël continue dans sa croisade des conquêtes et le monde entier encore en train de regarder ailleurs sur ces questions-là. Et sur la question des Iraniens et les détroits d'Osmos, il paraîtrait qu'il y aurait des affrontements à nouveau, que les négociations n'avancent pas des masses. Les Iraniens, ils ne sont pas prêts de lâcher. Et Trump, il est en train d'essayer de faire son kéké. Beaucoup disent qu'il essaye de faire un gros coup d'éclat, car il y va vraiment au casse-pipe.
0: Bah oui, puis comme il y a dans pas très très longtemps les élections de mi-mandat, il faut qu'il ait l'air d'être gagnant, le gars.
1: Il y a aussi des soulèvements kenyans assez grands, en fait, conséquences de la question des combustibles et tout cela, avec des soulèvements ultra vastes. Mais comme vous imaginez, on n'y voit pas ça de partout. Vous écoutez ça qui est au Kosri, la caravane du
0: Oui. Il y a des problèmes dans à peu près toute l'Afrique, notamment avec les questions de compagnies minières qui polluent, qui font crever les populations, qui les déportent pour avoir le terrain libre.
1: L'extractivisme, c'est vraiment les nouvel axe. On y devient comme dans des films de science-fiction des années. On est en train de... Maintenant, si les matières premières, c'est devenu vraiment une guerre des pillages pour arracher des bouts des territoires, comme on les voyait dans les dessins animés des années 80 et tout cela. Aujourd'hui, les grands enjeux, c'est les lithium, c'est votre putain de téléphone portable, tous les restes des minéraux qu'on a besoin pour une vie dans laquelle on fait chaque fois plus confortable notre prison.
0: Ouais,
1: on peut dire. Mais si, tu vois, dans l'ensemble, tu vois, là, je suis surpris, j'ai vu des salariés, tout cela, et tous des gadgets qu'il peut avoir aujourd'hui un salarié en vivant dans un endroit enfermé pour continuer à faire tourner la machine, et tu t'es dit, on nous a niqué avec du pain et des cercles quand même.
0: Ça continue exactement comme il y a 2000 ans.
1: Ouais, voilà. Après, tu vois, tout n'est pas si mort que celui-là. Et c'est important de le savoir parce que c'est juste à côté. Hein. Mais 2026 en Italie, 3 grèves générales et tsunami des grèves nationales. Hein. Vous avez entendu parler de qu'il y a eu 3 grèves générales en Italie? Non. Hein. Vous avez vu, on en parle de Patrice Bruel. Patrick Bruel est un violeur. Mais Patrick Bruel est un violeur, tu vois, là c'est tout. Il y a, en fait, il dit, il y a des doutes parce que, non, mais les mecs, en fait, il y a, t'as si nana qui l'accuse, t'as même pas besoin des procès. En plus, qu'est-ce que c'est là, un truc comme ça. Mais en tout cas, Patrick Bruel est un violeur, point. Et en mai 2026, en Italie, 3 grèves générales et tsunami des grèves nationales. L'Italie paralysée, Meloni en difficulté. Meloni a voulu liquider les droits des grèves et des manifestés. Aujourd'hui, après l'échec de son référendum, son gouvernement est affaibli et les grèves surgissent de partout, dont beaucoup affichent ouvertement l'objectif de faire tomber Meloni. 1er mai, grève générale et manifestation nationale. 4 mai, grève des 30 régions de Milan et grève nationale de la restauration ferroviaire. Et 6-7 mai, grève nationale des écoles universitaires, enseignants et étudiants et manifestation nationale. 7 mai, grève nationale, 24 heures de tous les personnels portuaires et manifestation nationale. 11 mai, grève nationale aéronautique, les personnels des NAV, Europe, Naples et les pilotes assistants des bords EasyJet proclamés ULT, UIL, FILT, CGIL, FIT et CISL, les agents de sécurité Fluminchino et Ciampino induits par USB Project Work. 15-16 mai, multisecteur, grève générale des 48 heures impliquant l'éducation, la santé, les transports. Et 18 mai, grève générale pour les salaires et la Palestine. 19 mai, personnel des Trentals et traîneurs de la région Lombard nommé par l'Orsa Ferrovie. 23 mai, manifestation nationale pour la Palestine. 25-29 mai, arrêt national des bus pour 5 jours, désigné à l'unanimité par UNATRAS, qui renaît FAI, FAPA, FITA, CNA, FITE, ASSOTIR, UNITAL, SNAC, ASTARGIANI, CONFERTIGIANA, AUTOTRANSPORT. 18 mai, grève générale, salaire et Palestine. 29 mai, grève générale, public, privé, blocus national des 24 heures, comprenant les personnels de l'autoroute, de la logistique, des chemins de fer, des avions, initiés par la CUB, SGV, SICOVAS, la UCI et la CIT. Et des multiples grèves régionales et locales tous les jours. T'as vu que UCI, CIT, il y a quelque part où ça a l'air de marcher, qui s'appelle. En tout cas, comme vous voyez, il y en a dans des endroits. Ici, en France, pareil, il y a pas mal des grèves qui se passent comme ça, mais on les voit pas.
0: Oui, dont on n'entend pas parler.
1: Tu vois, là, on les entend pas parler. Et malheureusement,
0: les bureaucraties syndicales elles-mêmes étouffent l'info. Ah,
1: ça c'est vrai. Mais là, nous avons fini, sous nous, avec les les nationales, l'international et tout cela. Est-ce que nous avons quelque chose d'autre à lire? Sinon, on vous dit...
0: Eh ben non, on peut dire à la semaine prochaine.
1: Ah,
0: et en espérant qu'il va se passer des choses ici, parce qu'il serait temps d'arrêter de se laisser faire. D'obéir à n'importe quoi.
1: Ouais. Alors, on vous dit à la semaine prochaine en espérant que ça aille pour le mieux pour tous et toutes et solidarité avec le peuple bolivien. Vive la grève générale, vive l'anarchie, vive les causeries du maquis. Oh!

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Préparez-vous aujourd'hui pour une nouvelle odyssée radiophonique dans les marges fertiles de la création sonore. Durant les 50 minutes à venir, quatre productions évocatrices et nomades vous entraîneront de la lumière la plus vive jusqu'aux silences les plus habités. Pour mener à bien cette mission, nous avons élaboré une sélection discographique à la fois pointue et rigoureuse, portée par des musiciens qui partagent un même goût du dialogue, de l'itinérance et de l'invention sonore. Qu'ils œuvrent en archéologue, en poète ou en orfèvre des timbres, les artistes réunis dans ce programme investissent des territoires situés au carrefour des traditions anciennes, de l'improvisation et des musiques contemplatives. Certains emprunteront des voies profondément ancrées dans l'héritage culturel, tandis que d'autres évolueront vers des paysages plus minimalistes, ambiantes ou néoclassiques. Cette émission nous conduira notamment jusqu'en Australie, où le duo Zeuj viendra affirmer le parti pris interculturel de cette programmation. Leur nouvel album « May the Devil's Ear Be Deaf » a été enregistré en concert, sans retouche ni artifice. Nourri de poésie persane et magnifié par les résonances du Camanché, ce disque impressionne par son intensité brute autant que par son intimité. Nous ferons ensuite étape en Californie avec le nouveau projet de Forest Fang. Le musicien sino-américain y dévoile Radiance and the Receding Light, un double album ample et immersif. Pendant près de 2h30, il explore les contrastes du jour et de la nuit. D'un côté, des polyrythmies lumineuses et mouvantes, de l'autre, des espaces plus nocturnes, tournés vers la méditation et la lenteur. Plus dépouillé encore sera notre troisième sélection, portée par le trio franco-coréen formé par Hee Jong-joo, Simon Marie et Anne-Laure Bourget.

Leur album, Samin Dondrak, réunit géomongo, contrebasse et percussion dans un dialogue organique entre Séoul et Paris, entre musique ancestrale coréenne et improvisation libre. Mais il est désormais temps de nous laisser absorber par notre album du jour, repéré cette fois sous des latitudes nordiques. Guidé par une attention rare, portée aux détails, au timbre et au silence, le Christian Walumrod Ensemble ouvrira cette émission avec son nouvel album Non Sonnette.

en associant piano, trompette, saxophone, violoncelle et batterie, l'ensemble déploie une musique à la fois libre, majestueuse et profondément habitée. Quelque part entre jazz contemporain, musique de chambre et brume folk norvégienne, Non Sonnet servira aujourd'hui de point de départ à notre mission 246. Un album signé Christian Wallumrode ensemble.

offrons-nous maintenant une autre respiration poétique et interculturelle. Et pour cela, nous avons rendez-vous quelque part entre Séoul et Paris. Dans un espace de dialogue rare entre Europe et Extrême-Orient. Espace lumineux où nous attendent He Jong-ju, Simon Mari et Anne-Laure Bourget. He Jong-ju joue du geomongo, un instrument à cordes de soie coréen, frappé à l'aide d'un bâton de bambou. Son timbre grave et résonnant peut parfois évoquer celui d'une contrebasse aux sonorités mouvantes. Et c'est justement avec la contrebasse de Simon Mari que le géomongo entre ici en conversation, tandis qu'Anne-Laure Bourget distille autour d'eux un jeu de percussions subtiles à consonance orientale.

le titre de l'album, Samin Dondrak, renvoie à un ancien idiome coréen signifiant la joie partagée entre trois personnes. Une joie qui s'entend à travers la fluidité des échanges, dans cette façon qu'ont les trois musiciens de s'écouter et de rebondir. Puisant aux sources de musique populaire coréenne du XVIIIe siècle, le trio les réinvente avec une grande liberté, entre jazz, world music et improvisation libre. De suite, écoutons un extrait de Samin Dondrak, un album signé Lee Jong-ju, Simon Marie et Anne-Laure Bourget.

Accueillons maintenant le duo australien Zeuge, qui signe avec May the Devil's Ear Be Deaf un troisième album aussi magnétique qu'inclassable. Formé d'une joueuse de camanche et vocaliste et d'un percussionniste, Zeuge s'est progressivement imposé comme une voix à part dans le paysage expérimental contemporain. Le titre de l'album s'inspire d'un dicton persan, une formule traditionnellement prononcée pour éloigner le mauvais sort lorsqu'un bonheur ou une beauté sont évoqués trop ouvertement.

enregistré en concert au Canada, sans retouche ni overdub, ce disque capture la musique dans toute sa fragilité et son intensité. La voix de Guélaré Pour y interprète des poèmes persans avec une force expressive qui dépasse largement la barrière de la langue. Tandis que le Camanché déploie de somptueuses arabesques sur les rythmes inventifs et organiques de Brian O'Dwyer. De cette économie de moyens naît une tension presque physique, traversée d'instants de grâce et de suspension. Tout de suite, retrouvons un extrait de May the Devil's Ear Be Deaf, le nouvel album de Zeuge.

Il est temps de retrouver notre album de la semaine, Non Sonnet, une œuvre signée du Christian Wallumrod Ensemble. Une formation norvégienne qui propose ici 8 pièces d'une rare beauté timbrale et poétique. Piano, trompette baroque, saxophone, violoncelle et batterie y tissent une musique à la fois précise et fluide, où densité et dissonance participent d'un même mouvement, subtilement ponctué de respirations quasi méditatives. De cette interaction délicate naît un univers sonore situé quelque part entre jazz de chambre, musique contemporaine et folk nordique. La virtuosité n'y est jamais démonstrative. Elle préfère s'incarner dans la nuance, dans le souffle, dans cette attention portée aux détails qui constitue la signature de Christian Wallumrod depuis plus de 20 ans.

organique et profondément intérieure, cette musique laisse parfois apparaître des échos de musique ancienne et d'improvisation scandinave. Dans un esprit qui pourra évoquer, par instant, certains paysages sonores de Arve Henriksen ou d'un Jan Garbarek délesté de toute emphase. De suite, retrouvons un nouvel extrait de Non Sonnet, l'album du Christian Wallumrod Ensemble, le radiobalisage de notre mission 246.

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chaque nouvel album de Forest Fang est attendu par vos serviteurs avec une curiosité intacte. Et son nouveau projet, Radiance and the Receding Light, ne fait certainement pas exception. Le sino-américain nous propose cette fois un vaste voyage musical au cœur d'une ambiance électronique nourrie de traditions rythmiques asiatiques. Pensé comme un dialogue entre le jour et la nuit, l'album se déploie en deux mouvements complémentaires. La première partie fait circuler polyrythmie hypnotique, motifs répétitifs et textures en constante transformation. Synthétiseurs, percussions programmées, instruments acoustiques et résonances orientales y composent un paysage sonore dense et mouvant. Puis peu à peu, les rythmes se raréfient, les espaces s'ouvrent et la seconde moitié glisse vers une musique plus nocturne, méditative et introspective.

L'originalité du projet réside dans cette façon qu'a Forest Fang de faire dialoguer sophistication électronique et spiritualité diffuse. Il façonne ici un univers d'une grande fluidité, où certains timbres semblent flotter entre mémoire ancestrale et science-fiction contemplative. Au final, Radiance and the Receding Light s'impose comme une expérience immersive au long cours. Une œuvre à la fois érudite, sensorielle et profondément dépaysante. Alors de suite, ouvrons cette parenthèse lumineuse et nocturne avec deux extraits de Radiance and the Receding Light, le nouvel album de Forest Fang.

L'heure est venue de conclure cette nouvelle dérive radiophonique qui nous aura mené d'Oslo à Téhéran via Paris, Séoul et la Californie. Avec en toile de fond les traditions musicales d'Asie orientale et du monde persan, mais aussi l'esprit aventureux de la musique contemporaine norvégienne et les cycles hypnotiques de l'ambiance électronique. Et comme de coutume, cette émission s'achève avec un ultime retour vers notre disque de la semaine, le saisissant Non Sonnet, signé du Christian Wallumrod Ensemble. Piano, trompette, saxophone, violoncelle et batterie y dialoguent dans une retenue partagée, donnant naissance à une musique d'une grande finesse expressive. À la fois suspendue, précise et profondément organique, cette œuvre établit un lien singulier entre folk nordique, jazz de chambre et composition contemporaine. Un album qui révèle progressivement sa richesse au fil des écoutes et qui finit par subjuguer par sa lumière intérieure, douce et persistante. Ce disque aura ainsi servi de fil rouge à cette émission, ouverte sur d'autres territoires hybrides. Des territoires d'où auront émergé la vitalité organique et l'archaïque vibrant du trio Ejongju, Simon-Marie et Anne-Laure Bourget, mais aussi la beauté écorchée et la présence brute de Zeuge. Et enfin le grand voyage lumineux et nocturne imaginé par Forest Fang. Quatre propositions ambitieuses et évocatrices, réunies par une même volonté, faire dialoguer les cultures et cartographier de nouveaux espaces sonores. Ainsi s'achève cette émission dont vous pourrez retrouver tous les détails sur notre site internet solenopole.com, site où vous attendent également chroniques, playlists et podcasts. 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
3: Oh, Stadler!
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Darius Held est un musicien, compositeur allemand qui depuis quelques années travaille avec des amis musiciens d'un orchestre et nous donne un album qui se nomme Funk Steel et c'est une des meilleures sorties que j'ai entendues cette année. Beaucoup de silence, beaucoup d'attention et vraiment la place pour chaque instrument. Tout se développe exactement au bon endroit en tout cas ce qui me concerne. Ça paraît chez Impact Recordings, Darius Held.

Hervé Bégossian vient de Marseille, il joue Prémisse 4-4 pour Pipe Organ, un disque très atmosphérique où là encore chaque détail est bien à sa place et on entend cet orgue magnifique.

Martina Archer est ici avec Claire McAllister, sa compagne, qui fait les textes. Martine, lui, joue du saxophone et avec leurs amis, ils font du jazz, comme on peut s'y attendre avec Discus Music. C'est très agréable. Mast Year, Martina Archer et Claire McAllister.

Music viennent de New York. J'aime vraiment beaucoup, beaucoup leur musique. Elle est très singulière, elle aussi, toujours étrange. Et Five Phrases ne va pas démentir cette réputation. C'est autoproduit, comme souvent avec Pass Music.

Laurent Pernis est à Marseille. Presque Nature est un disque qu'il a autoproduit avec beaucoup d'enregistrements de terrain. Et ma foi, ça se déroule, ça suit son cours et on passe un bon moment, on voyage avec lui. Merci Laurent Pernis. Et c'est la fin de cette Indie Drome. Bien le bonjour chez vous.

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